0: And I do love the fact, defensively, he chases and hunts. He's always trying to anticipate chase and hunt. So for me, I gave him a 6.5.
1: Let's go to CF Montreal manager Philippe Lafroy, who is speaking to reporters following Montreal's loss 2-0 against the Columbus Crew this evening at Saputo Stadium.
2: Comme je l'aurais souhaité, ce soir.
3: Pourquoi j'hésite un peu dans ma réponse, c'est parce qu'il y avait des choses où je pense qu'on a été plutôt pas mal, notamment en première mi-temps, sur la manière dont on les a mis sous pression. Donc je vais dire que défensivement, on a été plutôt inspiré, et offensivement, on a été pas été bon, et l'inspiration, elle était surtout pas offensive. Côté défensif, c'était correct. Donc, mais est-ce que c'était ça répondait aux attentes qu'on avait pour ce match-là? Pas du tout. Et voilà, ce premier but est un peu symptomatique à l'image de notre saison. C'est-à-dire qu'on se met souvent en difficulté tout seul. Et en face, les adversaires généralement nous le font payer cash. Nous, dans les mêmes situations, on laisse une chance supplémentaire à l'adversaire. Donc, c'est un beau résumé, cette situation de notre saison jusqu'à présent.
4: Salut Phil.
3: Salut Max.
4: Alexis Sanchez avait l'air agacé à la fin de la première mi-temps quand vous alliez au vestiaire. Puis à la fin du match, il avait l'air encore une fois agacé ou tendu. Puis il a quitté le match rapidement, il a quitté le terrain rapidement. Moi, je suis de loin, c'est ce que je vois. Est-ce que c'est ce qui s'est passé? Qu'est-ce que tu peux nous dire sur Alexis Sanchez?
3: Non, à la mi-temps, c'est un joueur qui veut toujours jouer vers l'avant, ce qu'on adore. Il veut jouer vers l'avant vite parce qu'il voit souvent les espaces. Et un des messages à la mi-temps, c'est justement de bonifier cette volonté qu'Alexis a de jouer vers l'avant et de jouer dans le dos des défenseurs. Et en première mi-temps, même si on a beau prévenir entre guillemets nos joueurs qui sont plus hauts sur le terrain, ils sont souvent plus réactifs que d'être proactifs. Et donc on n'exploite pas dans ces moments-là le petit plus qui peut nous amener. Donc c'était de sensibiliser les joueurs à être beaucoup plus anticiper un petit peu plus rapidement cette possibilité de jouer dans le dos des défenseurs. Donc c'était ça qui l'agaçait un petit peu sur cette première mi-temps, comme c'est le cas notamment aussi à l'entraînement quand il n'y a pas cette course dans la profondeur. Et nous, c'est une chose où on est relativement moyen, parce qu'on devrait être surtout une équipe de transition offensive, et on n'exploite pas assez cette qualité-là. Et voilà, c'était un petit peu son agacement. Et puis à la fin du match, je pense qu'il était agacé par aussi la tournure de la deuxième mi-temps, ce qui est normal, ce qui était le cas de beaucoup de monde. Voilà, c'est des choses qu'on essaie d'améliorer et qu'on doit améliorer, parce qu'il nous reste 8 matchs, il nous reste 24 points à aller chercher, et on est bien conscient qu'on ne va pas aller chercher les 24, mais il faut qu'on arrive à en grappiller un maximum d'ici la fin de saison.
5: Salut coach, je veux te parler d'Enadi Sinchuk. Je ne sais pas si tu as déçu, mais j'ai l'impression qu'il y a eu des chances, des demi-chances, ça ne débloque pas dans son cas. Est-ce que tu as une réponse à savoir pourquoi que ça ne fonctionne pas pour Enadi Sinchuk depuis le début de la saison?
3: Si j'avais la réponse, ce serait sans doute plus facile de faire qu'il soit plus efficace. Est-ce qu'il m'a déçu? Oui. Aujourd'hui, il a pas réussi grand-chose. On s'attendait à plus de lui aujourd'hui, comme on s'attend toujours à beaucoup de grandes choses de lui quand il est sur le terrain. Je pense qu'à l'heure actuelle, il est comme il joue un petit peu moins, je pense que mentalement, il est un petit peu... je pense en gros manque de confiance. On essaie de l'accompagner là-dessus, lui montrer qu'on croit toujours en lui, mais c'est ce genre de match, encore une fois, où il devrait peser un peu plus sur la défense et être un danger constant pour la défense. Et les quelques situations qu'il a eues, malheureusement, ça n'a pas débouché sur du danger pour l'adversaire. Donc